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2: Je pense que c'est tout d'abord une œuvre un peu plus humaniste que psychologique, je dirais. Après, oui, elle est psychologique dans ce qu'il y a, dans les relents arrière, on va dire, des rapports, oui, psychologiques aux excréments, à la manière dont on les classifie, dont on les estime ou pas. Mais de dire que c'est un film psychologique en soi, je pense que c'est plutôt un film qui joue sur la symbolique. Des choses, de l'acceptable, de l'inacceptable, de ces rapports-là plutôt.
3: Du rejet aussi, je pensais aux enfants qui doivent apprendre à accepter au fait que voilà, le caca ne reste pas près du corps à un moment ou à un autre. C'est pour ça que peut-être aussi que j'ai pensé à la psychologie. Et il y a souvent aussi le sujet des enfants qui revient dans votre œuvre. Mais il y a aussi beaucoup de pensées, de théories critiques, dans le sens que la société a un grand pouvoir sur ce qu'on fait avec notre corps ou comment on le voit. Et l'inverse aussi, l'image de notre corps détermine aussi la société que nous construisons.
2: Tout à fait.
3: Lequel emporte pour vous ?
2: Alors, lequel l'emporte ? Je pense que l'éducation qui est inculquée aux enfants ou qui nous est inculquée entre nous, elle fait partie des normes que la société va nous imposer aussi. Donc, les deux sont liés et se répondent les uns les autres. Et peut-être que dans ce travail, ce que j'ai voulu titiller, c'est un petit peu ces injonctions-là, les injonctions du propre, du sale, de l'acceptable, du non-acceptable, mais d'une manière plus simple. Symbolique que théorique finalement et aussi de manière plus cinématographique dans le sens où ce sont des tableaux où cet être étron dans lesquels cet être étron évolue confronté à des situations où parfois elle prend le dessus ou en tout cas plusieurs facettes de son être se révèlent à travers les expériences qu'elle vit.
3: Est-ce que le texte, les dialogues, étaient quelque chose que vous avez écrit il y a longtemps ? Ou est-ce que c'était plutôt spontané ? Qu'est-ce qui a commencé le projet pour vous dans votre tête ?
2: Alors en fait, c'est un projet que je porte en moi depuis assez longtemps. Vraiment ce désir cinématographique avec ce personnage d'un être étron qui vient un petit peu comme un élément perturbateur dans une situation donnée. Je ne savais pas encore très bien quelle forme donner à cette idée. D'abord, je pensais par la performance. Et puis finalement, le projet de film c'est de plus en plus défini. Dans le sens où j'imaginais quand même aussi certaines choses qui auraient nécessité des effets spéciaux, par exemple. Et donc, après, faire un film, ça coûte cher, c'est beaucoup de moyens. Donc, même si j'avais déjà été approchée par une boîte de production qui est plutôt spécialisée dans les films d'artistes, ils ont cru dans le projet. J'ai fait une petite formation cinématographique. J'ai eu une petite bourse de recherche pour l'écriture. Mais finalement, ce n'est qu'au moment où j'ai décidé que j'allais donc présenter avec Steve B. Schroeder ce projet pour le pavillon, que tout est devenu beaucoup plus concret. Et bien sûr, il y a les idées, il y a les sentiments qu'on veut partager avec ce film, etc. Mais il faut écrire les dialogues aussi. Et donc là, je me suis aussi bien rendu compte que ce n'était pas quelque chose de très... c'est difficile d'écrire des dialogues. On peut écrire le film, on peut écrire l'histoire du film. Ensuite, il faut que les dialogues restent crédibles. Et donc... Ce qui m'a permis aussi dans ce projet et que j'ai trouvé très intéressant, c'est de m'entourer de personnes qui sont aussi spécialistes dans leur domaine. Donc j'ai fait appel à un co-scénariste pour les dialogues arriver à avoir une structure vraiment claire. Et donc ça, c'est vraiment un travail de partage, de discussion qui finalement aboutit à l'écriture du scénario et ensuite au tournage.
3: Et c'est aussi un peu une danse sur le fil, parce qu'il faut vraiment, en le voyant, l'œuvre, j'ai l'impression que vous avez dû vraiment vous donner de la peine pour que ça ne vire pas dans telle ou telle direction, que ça devienne trop choquant ou trop... Oui. Peut-être gentil ou fait gentil.
2: Oui. Donc, être toujours sur ce fil tenu, que ça ne tombe pas dans la blague totale, et puis que ce ne soit pas provoquant, choquant pour rien. Et en même temps, d'un autre côté, ne pas se retenir au niveau des images et des idées que cet être étrange pouvait susciter. Mais c'est vrai que la ligne a toujours été très fine. Mais c'est aussi quelque chose qui me plaît beaucoup à travailler. Donc d'être toujours dans ce côté un petit peu borderline, vraiment au point de suivre la ligne de la cime comme ça et d'essayer de ne pas trop tomber dans l'un ou dans l'autre. Mais en gardant une forme d'humour quand même aussi, parce que je pense que l'humour est un moyen quand même... incroyable, enfin qui fait l'humour, pas l'ironie, mais vraiment l'humour, c'est-à-dire l'humour provoque aussi une rupture quelque part, permet de dire, de communiquer aussi certaines choses d'une manière plus acceptable que l'ironie par exemple, qui est toujours plus moqueuse.
3: Et ces instincts de rejet, disons, que nous avons par rapport aux salles, par rapport à ce qui peut peut-être rendre malade aussi, ils ont été utiles dans l'évolution de notre société. Les critiquer, une prise de conscience, parce que est-ce que vous avez l'impression peut-être que des fois nous réagissons trop vite, trop violemment, que nous rejetons des choses trop sans penser ?
2: Oui. Alors je ne fais pas le procès des mouvements hygiénistes du 19e siècle qui étaient absolument nécessaires, bien sûr, parce que sinon on vivrait encore avec toutes les maladies, etc. etc. Pas du tout. C'est plutôt, c'est comment cette différenciation à l'égard de, par exemple, donc c'est un exemple qu'on cite souvent, on met beaucoup de soins à ce qu'on mange et par contre ce qui ressort de l'autre côté, on le cache, on n'en parle pas. Partout où il y a des villes, il y a un système d'égouts qui existe pour gérer toutes nos déjections, mais on a ce bouton magique qui fait tout disparaître. Donc d'une manière ou d'une autre, c'est aussi accepter cette circulation du corps qui est nécessaire, mais aussi de nous humain par rapport à la terre et au cycle de la vie, finalement, sans vouloir être new age ou quoi, mais c'est quelque chose qui appelle à ça aussi, c'est-à-dire que cette nécessité de flux, de circulation, et que partout là où on essaye d'arrêter ce flux naturel des choses, et bien que ça ne va pas, que ça crée un problème.
3: Il y a du rejet aussi dans les opinions politiques, comme on a pu voir à cette biennale. D'ailleurs, il n'y aura pas de Lion d'or traditionnel cette fois-ci. Est-ce que ça vous attriste ?
2: Non, je pense que c'est la décision la plus décente que ce jury ait pu faire. Et il est regrettable que juste après, la biennale ait quand même encore décidé de faire un prix du public où tous les pavillons seraient éligibles. Donc je pense que l'institution même de la biennale est fortement à réinterroger parce que finalement, toutes les tentatives qui ont été faites pour amener une certaine décence à tout ça ont échoué et c'est bien triste. Et le prix du public, c'est sympa, mais en même temps, je trouve que c'est pas très pertinent.
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1: Je pense que c'est tout d'abord une œuvre un peu plus humaniste que psychologique, je dirais. Après, oui, elle est psychologique dans ce qu'il y a, dans les relents arrière, on va dire, des rapports, oui, psychologiques aux excréments, à la manière dont on les classifie, dont on les estime ou pas. Mais de dire que c'est un film psychologique en soi, je pense que c'est plutôt un film qui joue sur la symbolique. Des choses, de l'acceptable, de l'inacceptable, de ces rapports-là plutôt.
2: Du rejet aussi, je pensais aux enfants qui doivent apprendre à accepter au fait que voilà, le caca ne reste pas près du corps à un moment ou à un autre. C'est pour ça que peut-être aussi que j'ai pensé à la psychologie. Et il y a souvent aussi le sujet des enfants qui revient dans votre œuvre. Mais il y a aussi beaucoup de pensées, de théories critiques, dans le sens que la société a un grand pouvoir sur ce qu'on fait avec notre corps ou comment on le voit. Et l'inverse aussi, l'image de notre corps détermine aussi la société que nous construisons.
1: Tout à fait.
2: Lequel emporte pour vous ?
1: Alors, lequel l'emporte ? Je pense que l'éducation qui est inculquée aux enfants ou qui nous est inculquée entre nous, elle fait partie des normes que la société va nous imposer aussi. Donc, les deux sont liés et se répondent les uns les autres. Et peut-être que dans ce travail, ce que j'ai voulu titiller, c'est un petit peu ces injonctions-là, les injonctions du propre, du sale, de l'acceptable, du non-acceptable, mais d'une manière plus simple. Symbolique que théorique finalement et aussi de manière plus cinématographique dans le sens où ce sont des tableaux où cet être étron dans lesquels cet être étron évolue confronté à des situations où parfois elle prend le dessus ou en tout cas plusieurs facettes de son être se révèlent à travers les expériences qu'elle vit.
2: Est-ce que le texte, les dialogues, étaient quelque chose que vous avez écrit il y a longtemps ? Ou est-ce que c'était plutôt spontané ? Qu'est-ce qui a commencé le projet pour vous dans votre tête ?
1: Alors en fait, c'est un projet que je porte en moi depuis assez longtemps, vraiment ce désir cinématographique avec ce personnage d'un être étron qui vient un petit peu comme un élément perturbateur dans une situation donnée. Je ne savais pas encore très bien quelle forme donner à cette idée. D'abord, je pensais par la performance et puis finalement, le projet de film c'est de plus en plus défini dans le sens où j'imaginais quand même aussi certaines choses qui auraient nécessité des effets spéciaux par exemple et donc après faire un film ça coûte cher, c'est beaucoup de moyens donc même si j'avais déjà été approchée par une boîte de production qui est plutôt spécialisée dans les films d'artistes, ils ont cru dans le projet, j'ai fait une petite formation cinématographique, j'ai eu une petite bourse de recherche pour l'écriture mais finalement ce n'est qu'au moment où j'ai décidé que j'allais donc présenter avec Steve B. Schroeder ce projet pour le pavillon l'impression que tout est devenu beaucoup plus concret. Et bien sûr, il y a les idées, il y a les sentiments qu'on veut partager avec ce film, etc. Mais il faut écrire les dialogues aussi. Et donc là, je me suis aussi bien rendu compte que ce n'était pas quelque chose de très... Enfin, c'est difficile hein, d'écrire des dialogues. On peut écrire le film, on peut écrire des histoires du film. Ensuite, il faut que les dialogues voilà, restent crédibles. Et donc, ce qui m'a permis aussi dans ce projet que j'ai trouvé très intéressant, c'est de m'entourer de personnes qui sont aussi spécialistes dans leur domaine. Donc j'ai fait appel à un co-scénariste pour les dialogues arriver à voilà, avoir une structure vraiment claire. Et donc ça, c'est vraiment un travail de partage, de discussion qui finalement aboutit à l'écriture du scénario. Et ensuite au tournage.
2: Et c'est aussi un peu une danse sur le fil, parce qu'il faut vraiment, en le voyant, l'œuvre, j'ai l'impression que vous avez dû vraiment vous donner de la peine pour que ça ne vire pas dans telle ou telle direction, que ça devienne trop choquant ou trop peut-être gentil ou fait gentil.
1: Oui. Donc, être toujours sur ce fil tenu, que ça ne tombe pas dans la blague totale, et puis que ce ne soit pas provoquant, choquant pour rien, et en même temps, d'un autre côté, ne pas se retenir au niveau des images et des idées que cet être étrange pouvait susciter. Mais c'est vrai que la ligne a toujours été très fine, mais c'est aussi quelque chose qui me plaît beaucoup à travailler. Donc d'être toujours dans ce côté un petit peu borderline, vraiment au point de suivre la ligne de la cime comme ça et d'essayer de ne pas trop tomber dans l'un ou dans l'autre, mais en gardant une forme d'humour quand même aussi, parce que je pense que l'humour est un moyen quand même... incroyable, enfin qui fait l'humour, pas l'ironie, mais vraiment l'humour, c'est-à-dire l'humour provoque aussi une rupture quelque part, permet de dire, de communiquer aussi certaines choses d'une manière plus acceptable que l'ironie par exemple, qui est toujours plus moqueuse.
2: Et ces instincts de rejet, disons, que nous avons par rapport aux salles, par rapport à ce qui peut peut-être rendre malade aussi, ils ont été utiles dans l'évolution de notre société. Les critiquer, une prise de conscience, parce que est-ce que vous avez l'impression peut-être que des fois nous réagissons trop vite, trop violemment, que nous rejetons des choses trop sans penser ?
1: Oui, alors je ne fais pas le procès des mouvements hygiénistes du 19e siècle qui étaient absolument nécessaires, bien sûr, parce que sinon on vivrait encore avec toutes les maladies, etc. etc. Pas du tout. C'est plutôt, oui, c'est comment cette différenciation à l'égard de, par exemple, donc c'est un exemple qu'on cite souvent, on met beaucoup de soins à ce qu'on mange et par contre, ce qui ressort de l'autre côté, on le cache, on n'en parle pas. Partout où il y a des villes, il y a un système d'égout qui existe pour gérer toutes nos déjections, mais on a ce bouton magique qui fait tout disparaître. Donc d'une manière ou d'une autre, c'est aussi accepter cette circulation du corps qui est nécessaire, mais aussi de nous humains par rapport à la Terre et au cycle de la vie, finalement, sans vouloir être New Age ou quoi, mais c'est quelque chose qui appelle à ça aussi, c'est-à-dire que cette nécessité de flux, de circulation, et que partout, là où on essaye d'arrêter ce flux naturel des choses, et bien que ça ne va pas, que ça crée un problème.
2: Il y a du rejet aussi dans les opinions politiques, comme on a pu voir à cette biennale. D'ailleurs, il n'y aura pas de Lion d'or traditionnel cette fois-ci. Est-ce que ça vous attriste ?
1: Non, je pense que c'est la décision la plus décente que ce jury ait pu faire. Et il est regrettable que juste après, la biennale ait quand même encore décidé de faire un prix du public où tous les pavillons seraient éligibles. Donc je pense que l'institution même de la biennale est fortement à réinterroger parce que finalement, toutes les tentatives qui ont été faites pour amener une certaine décence à tout ça ont échoué et c'est bien triste. Et le prix du public, bon, ouais, c'est sympa, mais en même temps, je trouve que c'est pas très pertinent.
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